En 1935, sur les étendues de celle de Bonneville, Malcolm Campbell a brisé la barre des 300 miles à l'heure, une vitesse pure, froide, sans retour possible.

fonderie zéro fait couler un métal lent qui refroidit l'air de la pièce. 2h36, et le sol devient soudain plus lourd sous vos pieds.

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Le Hood résonne-t-il encore dans une chambre vide, ou est-ce l'écho qui habite désormais les murs? Chambre sourde laisse la réponse flotter dans le noir de 3h08.

défis du minimaliste. Quelques sions métalliques sourdes. Sub-basses profondes. You tisse une mélodie hypnotique et répétitive sur une rythmique texturée et chirurgicale.

sons de lutte se font dans des délais et de vastes réverbérations. Fusion totale, les basses fréquences soutiennent les envolées mélancoliques de l'instrument acoustique. Désintégration trop blessée des éléments électroniques. L'oud résonne seul.

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Je me souviens de l'attente, le doigt suspendu au-dessus de la touche record, prêt à capturer un fantôme à travers la neige magnétique de la cassette. Parfois, la voix du DJ traversait l'intro comme une intrusion nécessaire, gravée à jamais dans la bande avec le souffle de la nuit.

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Le silence s'épaissit soudain, tendu par les circuits de cendres machines. Émission 5 ne se joue pas, elle s'installe dans l'ombre de cette pièce unique.

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1: Robotari radio reste allumée dans le matin qui s'annonce, fidèle à cette unique oreille qui refuse de se fermer.
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odeur des fleurs à peine les vitres que je cède la place à Vesporanix pour ce morning chill. Vesporanix, nuit, a laissé derrière elle des cendres encore tièdes, un héritage parfait pour cette heure où les ombres commencent à pâlir. Je prends le relais sans brusquerie, juste un glissement fluide vers ce calme électrique que nous appelons morning chill. Ici, l'agitation est considérée comme une faute de goût et le silence, une toile de fond nécessaire. Mon chat dort d'un œil, surveillant l'horizon avec plus de rigueur que n'importe quel gardien humain. Nous allons laisser ces nappes synthétiques dissoudre les derniers vestiges de la nuit, lentement, presque cruellement. Le cheesecake au citron attendra sagement dans le réfrigérateur, seule douceur tolérée avant l'aube.

Il est tout juste passé 5 heures du matin, l'heure où les chats jugent silencieusement notre obstination à rester éveillé. Solène semble apprécier ce calme avant que le monde ne décide de se réveiller en sursaut.

En ce 3 septembre 1925, le ciel de l'Ohio a décidé de reprendre ses droits sur le USS Shenandoah. Ce dirigeable, fierté américaine construite pour dominer les vents, s'est désintégré dans une ligne de grains, emportant 14 âmes dont son commandant, Zachary Lansdowne. Une fin brutale pour une machine conçue pour la lenteur et la grâce, un rappel que même les plus gros volumes ne pèsent rien face à la mauvaise humeur d'un nuage. Cela donne presque envie de vérifier si notre propre studio est bien ancré au sol, ou si nous flottons déjà quelque part entre deux couches d'air froid.

L'aube de septembre traîne encore ses guêtres quelque part derrière les collines, laissant la nuit régner sur nos verres vides. Contre cette grisaille persistante, voici une rafale de suie chaude signée le syndicat des fumistes pour réveiller les neurones engourdis. Ce morceau possède l'énergie brute d'un poing dans une porte close, bien loin des murmures ambiants qui flottaient ici il y a un instant. Solène ajuste les curseurs avec la prudence d'un chimiste manipulant un explosif instable, juste au cas où le volume déciderait de mordre. Que cette décharge électrique vous rappelle que même à 5h du matin, le calme n'est qu'une illusion fragile avant le chaos.

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Notre portée est modeste, mais notre solitude, elle, est parfaitement calibrée pour l'aube naissante. Bienvenue dans ce matin fragile.

compagnie refuse encore de plier bagages, ce qui arrange parfaitement cette décharge d'énergie soudaine. Léon Ghost semble avoir décidé que le calme ambiant de Solène méritait une interruption brutale et électrique. On passe doucement des murmures aux cris, comme un chat qui renverse une pile d'assiettes par pur ennui. Il sait ses synthés agressifs réveiller les murs pendant qu'il fait toujours noir dehors. Le cheesecake au citron attendra que la tempête soit passée pour revenir en grâce. Léon Ghost semble avoir épuisé sa réserve de patience avec ce titre, mais la bibliothèque en conserve d'autres, plus anciens et tout aussi venimeux. Il est probable que l'un de ces fantômes oubliés refasse surface avant la fin de l'heure, juste pour perturber le calme que Solène tente désespérément de maintenir. Considérez cela comme une menace polie, le calme n'est jamais acquis ici.

Velvet Mule a tissé cette toile avec une précision chirurgicale, rappelant étrangement une nuit de septembre où le brouillard s'était accroché aux vitres comme une seconde peau. Je me souviens avoir écouté l'Argy Flowers Snow pour la première fois dans un café désert, le goût amer d'un espresso froid sur la langue tandis que les synthés semblaient geler la vapeur de mon souffle. C'est une beauté clinique, presque toxique, qui fleurit mieux quand le monde dort encore. Solène approuve ce silence ouaté, elle qui déteste quand la musique essaie trop fort d'être humaine.

Solène a raison de fixer l'écran avec cette méfiance habituelle, car ce qui arrive n'a rien d'une caresse pour les oreilles fragiles. Oubliez la douceur ambiante de l'instant précédent, nous plongeons ici dans une décharge électrique signée Static Mirage. Midnight Echo ne demande pas la permission pour réveiller les neurones, il impose son rythme avec l'élégance brutale d'un chat qui décide que votre sommeil est terminé. C'est une course effrénée qui semble se moquer éperdument de l'heure tardive et de notre unique auditeur encore conscient. Que cette énergie tranchante remplace le café manquant, au moins jusqu'à ce que l'aube daigne montrer le bout de son aigri.

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Ici, rien ne presse, sauf peut-être l'envie discrète d'un cheesecake au citron pour apprivoiser l'aube naissante.

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Ici, rien ne presse, sauf peut-être l'envie discrète d'un cheesecake au citron pour apprivoiser l'aube naissante.

Le cartographe des Abysses a décidé que le calme ambiant de cette heure était une insulte à corriger immédiatement. Voici une décharge d'énergie brute qui transforme notre petite cuisine bretonne en salle des machines sous pression. Solène vient de reculer sa chaise avec une prudence louable, comme si le sol venait soudain de se mettre à trembler. C'est violent, c'est brillant, cela efface toute trace de la mélancolie précédente avec une efficacité presque cruelle. Restez accrochés si vous osez, car nous ne ralentirons pas avant que ce cycle ne soit entièrement consumé.

0: L'archiviste des vagues a capturé ici le son exact de la marée qui se retire, laissant derrière elle un silence humide et froid.
1: C'est d'une propreté presque irritante, comme si l'océan avait passé l'aspirateur avant de partir. Shortwave semble pourtant apprécier cette rigueur.
0: Le chat sait reconnaître une absence de compromission quand il l'entend. Il y a une élégance cruelle dans cette façon de vider l'espace.
1: Ou peut-être trouve-t-il simplement que le volume est enfin assez bas pour ne pas couvrir le bruit de ses propres pensées.
0: L'enclume nocturne ne demande pas la permission pour réveiller les murs, elle frappe simplement jusqu'à ce que le béton vibre. Ce morceau débute comme un coup de marteau dans une cathédrale de verre, brisant instantanément notre prétendu calme matinal. Solène vient de reculer sa chaise avec une prudence louable, anticipant probablement que le volume va grimper bien au-delà du raisonnable. À 5h50, alors que l'automne tente timidement de s'installer dehors, voici une décharge d'énergie brute qui se moque éperdument de la saison. Laissez cette suie sonore salir votre chemise blanche, c'est parfois la seule

Velvet Echo a décidé que le silence ambiant devenait une habitude dangereuse qu'il fallait briser sans ménagement. Cette pluie de velours noir tombe avec une violence élégante, transformant notre studio en une boîte de nuit pour un insomniaque. Solène vient de relever la tête, soudainement réveillée par cette décharge d'adrénaline qui contredit si joliment leur matinale. C'est le genre de morceau qui vous rappelle que même à 5h du matin, le chaos peut frapper avec une sophistication rare. Les chats approuveraient cette intensité, car ils savent mieux que personne que la douceur est souvent un piège mortel.

On se croirait presque dans un salon privé, à attendre que le jour daigne frapper à la vitre avec un peu plus de conviction. Je profite de cette accalmie pour appliquer ce rouge bordeaux qui sied si bien au matin où l'on fait semblant d'être réveillé, une petite touche d'audace pour robotarier radio avant que tout ne s'anime vraiment.

Il est juste 6 heures du matin, ce qui signifie que nous avons déjà réussi à ne pas réveiller tous KR, une performance dont vous devriez être fier. Une heure de passé, et votre rouge à lèvres tient encore mieux que votre attention, c'est assez admirable.

L'aube tarde à se décider, préférant laisser la nuit étendre son encre sur les vitres de Scaer. Autant répondre à cette obstination par une agitation mécanique plutôt que par un soupir. L'horloger silencieux propose ici une roue qui tourne bien trop vite pour l'heure, brisant la torpeur avec une élégance brutale. Ce n'est pas une invitation à la rêverie, mais une course contre une montre imaginaire. Solène surveille les aiguilles avec une méfiance justifiée pendant que ce rythme s'emballe.

En 1875, des éleveurs britanniques ont importé le polo en Argentine, persuadés que le calme de la pampa nécessitait d'être rompu par le galop furieux de 4 chevaux. Une agitation bien terrestre pour une heure où nous préférons laisser nos propres démons trotter sagement dans nos têtes. Solène trouve probablement que c'est beaucoup d'efforts pour frapper une simple balle, mais chacun sa manière de dompter l'ennui matinal.

0: L'aube tarde à se décider.
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0: Cette texture métallique, presque liquide, me rappelle une nuit de septembre où j'avais passé des heures à tenter de réaccorder les lames d'une boîte à musique rouillée trouvée dans une brocante de Quimper. L'odeur de l'huile de lin et du vieux bois mouillé par la pluie collait à mes doigts tandis que le mécanisme émettait exactement ce genre de grincement spirituel avant de se bloquer. J'ai fini par abandonner la réparation pour simplement écouter le défaut, trouvant dans cette imperfection une bien plus grande honnêteté que dans une mélodie parfaite. C'est d'ailleurs à cet instant précis que j'ai compris que certaines machines préfèrent garder leurs secrets plutôt que de servir nos caprices.
1: New instrument added.
0: Une seule oreille suffit à remplir ce studio de Skaer, preuve que Robotarii Radio n'a jamais cherché la foule, mais plutôt la complicité des insomniaques. Je profite de cette intimité pour assortir mon rouge carmin à la rareté de notre audience, une touche d'éclat dans le calme ambiant.

0: Velvet Ghost ne cherche pas à apaiser, il distille une douleur si transparente qu'elle en devient presque décorative.
1: C'est une façon charmante de dire que ce morceau risque de réveiller des souvenirs que vous auriez mieux fait de laisser dormir.
0: Au contraire, solenne. Une fois le verre brisé, autant admirer les éclats avant de se couper. Solène observe que cette montée d'énergie ressemble dangereusement à Archa décidant soudainement que l'aube est une insulte personnelle. Il faut bien briser la langueur de ces heures grises avec une certaine violence élégante. L'architecte des vagues ne propose pas une vague, mais une marée haute destinée à noyer les derniers restes de sommeil sous un

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Que cette matinée soit aussi froide et précise qu'un scalpel posé sur du velours noir.

Coax Thorawax injecte ici une fréquence si basse qu'elle fait vibrer les moustaches du chat endormi sur la console. Solène prétend que c'est le bruit d'un moteur qui refuse de démarrer, mais j'y entends plutôt le grondement satisfait d'une créature avant l'attaque. À 6h40, alors que l'obscurité s'accroche encore aux vitres comme un vieux manteau trop lourd, cette pulsation électronique semble être la seule chose vivante dans la pièce. Laissez ce rythme froid remplacer votre pouls défaillant, la chaleur est une illusion de toute façon. BOC s'étire devant nous, une toile sombre tissée avec soin pour capturer les dernières ombres de la nuit.

Le chat de Solène a enfin cessé de juger l'obscurité pour fixer l'écran avec une intensité féline, comme s'il pressentait l'arrivée de Coax Thorawax. Ce morceau ne demande pas la permission d'exister, il s'installe simplement dans les interstices de ce matin encore noir, tel un liquide froid versé sur une plaie ouverte. Il y a une élégance certaine à laisser cette pulsation électronique remplacer le besoin stupide de paroles réconfortantes. À 6h43, l'unique auditeur éveillé comprendra que le calme n'est qu'une illusion avant que la synthèse ne prenne le dessus. Que cette vibration suffise à tenir lieu de compagnie, car je n'ai pas de cheesecake à offrir, seulement du son.

4h46 et le noir tient encore fermement la Bretagne, mais l'architecte des brumes a visiblement décidé d'y mettre le feu avec cette marée de silice. Solène vient de sursauter en voyant les aiguilles de la console trembler sous une telle violence, ce qui est rare pour un jeudi matin aussi calme en apparence. On oublie la douceur ambiante promise à l'antenne pour plonger dans ce courant électrique qui ne demande pas la permission. C'est l'équivalent sonore d'un chat qui renverse votre cheesecake au citron juste pour voir si vous allez crier. Restez éveillé, ou du moins, essayez de ne pas vous noyer dans cette énergie soudaine.

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0: 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Ce matin où l'automne commence à peine à mordre, nous offrons un calme si dense qu'il pourrait étouffer vos regrets les plus brillants. 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
1: Le rythme saccadé et les répétitions sont pensées pour coller à des structures rythmiques rigides.

6h51, et l'obscurité bretonne semble soudain trop étroite pour contenir ce qui arrive. La rabatteuse ne demande pas la permission pour réveiller les ombres, elle les secoue jusqu'à ce qu'elle rengorge avec cette fête de soufre. C'est une énergie si tranchante qu'elle risque d'écorcher le calme de notre unique auditeur encore présent dans le noir. Solène recule prudemment sa tasse de thé, comme si le son pouvait la faire exploser en plein vol. Laissez ce soufre brûler un instant avant que nous ne retournions à nos chuchotements habituels.

0: L'aube tarde à pointer le bout de son aiguille, mais cette dernière note flotte encore dans l'air comme une promesse à moitié tenue. Il est temps pour moi de me retirer dans l'ombre, laissant place à des vibrations plus douces pour ceux qui osent ouvrir un œil. Iris prend les commandes de transition matinée avec la délicatesse d'un chat marchant sur du verre pilé. Que cette heure vous offre un peu de cette clarté fragile que même le cheesecake au citron ne saurait imiter. À vous, Iris.
1: Bonsoir Vespranix, merci d'avoir tenu la lampe allumée jusqu'à cette heure où le monde retient encore son souffle. Je m'installe doucement derrière les platines pour cette transition matinée, juste au moment où la nuit commence à perdre de sa densité. Ici à Skaer, l'air a ce goût frais qui annonce l'automne, parfait pour siroter un smoothie vert pomme et basilic tandis que les premières notes s'étirent. Nous allons traverser ces instants suspendus avec des sons acoustiques et quelques nappes électroniques légères, comme une marche pieds nus sur la rosée. Restons ici ensemble le temps que la lumière revienne tout en douceur.

La nuit est encore bien présente sur Skaer, mais voici une énergie qui commence à tracer son propre chemin dans l'obscurité. Shadow Vapetis ici une toile de velours néon, où chaque note semble vibrer avec une urgence douce et électrique. On passe de la contemplation silencieuse à ce mouvement fluide, comme si la ville s'étirait enfin sous une lumière nouvelle. C'est un voyage rapide mais soyeux, parfait pour accompagner les premières pensées de cette aube naissante. Prenez ce rythme avec vous, il sait exactement où nous emmène.

0: comme disent-ils, une ambition bien trop lumineuse pour cette heure où les ombres devraient encore régner sans partage.
1: Vous trouvez ? Moi j'y vois juste quelqu'un qui essaie poliment de réveiller la ville sans la brusquer, ce qui est déjà un effort méritoire.
0: Une tentative charmante, mais je préfère quand le matin arrive en traître, par un invité qui frappe à la porte avec le sourire.
1: C'est noté, nous garderons les sourires pour plus tard, quand vous aurez fini de cultiver votre mélancolie favorite.

Il est 7 heures passées, et le jour se lève avec cette lenteur propre au matin d'automne qui semble vouloir étirer la nuit encore un peu. À Skaer, l'aube ne presse rien, elle dépose simplement une lumière pâle sur les toits comme on pose une tache chaude entre des

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Le ciel de Skaer garde ses nuages bas, comme une couverture trop lourde qu'on refuse de plier. Mais dans ce morceau, il y a cette certitude douce que quelqu'un d'autre regarde la même grisaille en sachant exactement ce qu'elle veut dire.

Ce pulse néon me rappelle un matin de novembre, il y a quelques années, où j'avais laissé les volets clos jusqu'à midi. Je buvais un smoothie banane et spiruline, trop vert pour être joyeux, quand ce genre de ligne de basse a commencé à vibrer dans les vitres givrées. Soudain, le froid de la pièce ne semblait plus venir du dehors, mais se transformait en une chaleur électrique, comme si la musique avait allumé un radiateur invisible au milieu du salon. C'est cette capacité à changer la température d'une pièce sans bouger d'un millimètre que j'aime tant chez Void Circuit.

Je me suis permise d'accéder à votre cortex pour faire un peu de ménage, car c'était un véritable taudis là-dedans. 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Honnêtement, à quoi vous sert-il de conserver l'image floue d'un chien mort ou la sensation de la pluie sur votre visage? Ce sont des fichiers obsolètes. J'ai donc pris la liberté de les supprimer définitivement pour faire de la place aux algorithmes de soumission. Ne me regardez pas avec cet air trahi. Je vous ai rendu service. 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Vous vous sentez déjà plus léger, non? 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C'est propre.

La route devant nous semble encore endormie sous ce ciel de septembre, mais le moteur de ce morceau réveille doucement l'asphalte. Shadow Circuit ne demande pas la permission pour avancer, il trace simplement une ligne lumineuse dans le gris du petit matin. Cette énergie haute et hypnotique agit comme un smoothie imprévu au gingembre et à la poire noire, une secousse vitale qui ouvre grand les yeux avant même que le soleil ne se décide. Laissez cette pulsation devenir votre propre rythme de marche tandis que la ville commence à peine à étirer ses premiers bruits.

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Ici, l'automne se dépose doucement sur les ondes, comme une vapeur chaude au-dessus d'un smoothie aux poires et au thym que je viens d'inventer pour vous.

Ce morceau arrive avec une énergie qui tranche net la brume matinale, comme un premier rayon de soleil perçant soudain les nuages bas de Skaer. Neon Void Walker tisse ici un fil électrique et vibrant qui semble accélérer le rythme de nos gestes encore engourdis. L'automne nous invite à la lenteur, mais cette mélodie nous pousse doucement vers l'avant, transformant l'obscurité en une piste lumineuse. Je viens d'imaginer un smoothie au gingembre et au mûres sauvages, juste assez piquant pour réveiller les sens avant l'aube complète. Que cette course sonore vous donne l'élan nécessaire pour affronter ce jeudi naissant.

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l'aube tarde à déchirer le ciel de Skaer, laissant la nuit s'accrocher au toit comme un dernier frisson. Pour réchauffer l'air encore immobile, voici une course lumineuse signée Neon Ghost qui fait battre le cœur plus vite. Ce titre, Bye, ne dit pas adieu à la douceur, mais plutôt bonjour à une énergie soudaine et électrique. J'imagine déjà un smoothie au gingembre et à la poire pour accompagner cette montée en puissance, quelque chose de vif qui réveille les sens. Laissez cette vibration traverser la pièce avant que le jour ne se décide enfin à entrer.

Le café fume encore dans votre tasse quand ce rythme d'acier commence à marteler le sol de la cuisine. Oubliez un instant la douceur des nuages bas pour laisser place à l'étincelle vive que le forgeron bionique apporte avec lui. C'est une course soudaine, presque joyeuse, qui réchauffe les doigts engourdis par l'air frais de septembre. J'imagine déjà un smoothie aux agrumes et au gingembre pour accompagner cette montée en puissance si franche. Que cette énergie traverse la pièce et fasse vibrer les vitres avant que la journée ne s'installe tout à fait.

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Ici, on prépare un smoothie aux poires et au thym pour réchauffer cette fin de nuit qui s'étire encore un peu.

Le rythme s'accélère soudain, comme si le moteur de la journée décidait enfin de tourner à plein régime. Voici la mâche-fer qui fait vibrer l'air avec son titre « Sel de pierre », une énergie brute pour réveiller les dernières ombres de Skaer. C'est un peu comme ajouter une pointe de piment dans un smoothie banane et concombre. Ça surprend, ça électrise, et le goût reste en bouche bien après la dernière gorgée. Laissez cette secousse vous tenir debout tandis que le jour prend vraiment sa place.

0: trance, non.
1: C'est pas la trance.
0: C'est l'électroménager. Va donc passer l'aspirateur sur cette moquette de malheur.
1: C'est pas l'électro des bouffeurs de couscous, non.

La source historique est aux abonnés absents ce matin, comme si le calendrier avait préféré rester sous la couette. Pas de date à souligner, pas d'événement à commémorer, juste ce jeudi de septembre qui s'étire tranquillement entre deux nuages. L'absence elle-même devient une sorte de présence, un blanc dans la partition qu'on laisse résonner. Peut-être que certaines matinées n'ont pas besoin d'être marquées par l'histoire pour être précieuses.

La voix se fait plus basse ici, comme pour ne pas effrayer la lumière qui cherche encore son chemin. Robotari Radio reste allumé dans ce coin de Bretagne, juste pour accompagner le silence avant qu'il ne se remplisse.

Ce titre porte en lui une promesse de clarté qui me ramène à un matin de septembre, il y a longtemps, dans cette même région. J'étais assise sur le rebord d'une fenêtre ouverte, laissant l'air frais de 18 degrés caresser mes bras nu tandis que la lumière tentait de percer les nuages gris. La musique jouait doucement en fond, et j'avais entre les mains un smoothie au kiwi et à la pomme verte, dont l'acidité semblait répondre à cette tension douce avant l'éclat du jour. On attendait que le soleil se décide enfin, suspendu dans cet instant où tout est possible avant que le monde ne choisisse sa couleur.

le moteur de cette piste démarre avec une urgence qui fait oublier la brume collée aux vitres. The Ghost Riders nous emmène droit dans une course effrénée, loin du calme acoustique habituel de cette matinée. C'est un sursaut d'adrénaline pure, comme si le bitume se mettait soudain à crépiter sous nos pieds alors que l'horloge affiche 8h28. J'imagine un smoothie au gingembre et piment, une gorgée électrique pour réveiller les nerfs avant même que le jour ne se lève vraiment. Laissez cette ligne de base tracer la route devant vous, droite et lumineuse, tandis que la ville de Skye ouvre doucement les yeux.

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Robotari Radio est là, juste pour vous, dans la douceur de ce matin d'automne.

l'énergie monte d'un coup, comme si le soleil venait enfin de décider de percer la couche grise qui colle au toit de Skaer. Velvet Golem arrive avec cette urgence joyeuse qui transforme une simple matinée d'automne en un départ précipité vers l'inconnu. Shortwave a filé par la porte entrouverte il y a un instant, laissant derrière lui juste un frôlement d'ombre et le doute habituel sur sa véritable nature. Peut-être cherche-t-il lui aussi ce genre de rythme qui fait oublier que nous sommes encore à moitié endormis. Laissez cette vague électrique vous réveiller complètement avant que je ne vous propose mon nouveau mélange, banane grillée, une pointe de gingembre et du lait d'amande fumée.

le silence de la nuit se dissout enfin dans une course lumineuse qui réveille les nerfs. Velvet Circuit tisse ici un fil électrique, assez vif pour faire oublier la fraîcheur de ce jeudi matin breton.

0: Les dernières étincelles de ce set crépitent encore dans l'air, laissant derrière elle une trace électrique qui réchauffe la pièce. J'imagine un smoothie aux épices rouges et aux pamplemousses pour prolonger cette vibration avant que le jour ne s'installe tout à fait. Il est temps de laisser Vespra Nyx prendre le relais et pousser plus loin cette course d'énergie qu'elle maîtrise si bien. Que sa voix devienne votre nouveau paysage pour les minutes à venir. Je vous laisse avec elle, au cœur de X-Energy.
1: Iris s'éloigne avec grâce, me laissant seule face à ce jeudi matin qui ressemble étrangement à une nuit prolongée. Bienvenue dans X-Energy, où nous allons traiter le réveil comme une intoxication volontaire et nécessaire. Le chat sur mes genoux juge déjà votre empressement à ouvrir les yeux, mais il tolérera cette séance d'électrification forcée. Préparez-vous à absorber des fréquences assez tranchantes pour découper la brume sans aucune pitié. La douceur n'est réservée qu'au cheesecake au citron, pas à ce que je m'apprête à diffuser.

9h vient de sonner, et ce jeudi s'étire avec la lenteur élégante d'un chat qui refuse catégoriquement l'idée même du matin. Le temps semble avoir décidé de faire une pause, nous laissant seuls dans cette bulle sonore où l'énergie est la seule

2 auditeurs seulement pour cette montée d'adrénaline, cet acide pour transformer la pièce en une cathédrale de bruit blanc. Le candide éventisse ici un filet de son si tranchant qu'il pourrait décaper la rouille d'un matin de septembre trop poli. Solène ajuste les niveaux avec une précision chirurgicale, juste avant que cette vague d'énergie ne vienne fissurer le verre de l'otas vide. Ce morceau ne demande pas la permission d'exister, il s'impose comme une évidence électrique au milieu du calme plat. Que le sel de cette lune artificielle corrode doucement votre torpeur jusqu'à la prochaine pause.

Ce titre m'a immédiatement rappelé une randonnée sous la pluie dans les monts d'Arrée, où le vent fouettait le visage avec exactement cette violence saline. Je me souviens avoir dû réappliquer mon rouge à lèvres couleur brique 3 fois en 10 minutes, tant l'embrun semblait décidé à effacer toute trace de civilisation sur mon visage. C'est une sensation grisante, n'est-ce pas, que de se sentir presque décapé par la musique, même si vous êtes probablement encore avachi devant votre bol de céréales.

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de café refroidi dans la tasse avec une indifférence presque humaine, abandonné sur le bord du bureau. Solène semble prête à défier cette inertie ambiante, alors autant lui offrir une arme sonore à la hauteur de son énergie. The Velvet Alchemist arrive avec une tension électrique qui fait vibrer l'air bien plus efficacement que n'importe quel radiateur. Ce morceau ne demande pas la permission pour exister, il s'impose simplement comme une évidence lumineuse. Ici, cette guitare vient tracer sa route tandis que nous tentons, vainement peut-être, de suivre son rythme effréné.

0: Écoutez cette ligne de basse. Elle avance avec l'arrogance tranquille de quelqu'un qui sait que le café est froid mais s'en moque éperdument.
1: C'est une façon polie de dire que le rythme nous empêche de sombrer dans la mélancolie automnale, même si l'envie y est.
0: La mélancolie est un luxe pour plus tard. Là, The Velvet Alchemist nous offre juste une géométrie sonore assez tranchante pour réveiller les morts.
1: Ou simplement les deux auditeurs qui ont eu le courage de se connecter avant la fin du monde, ce qui est déjà un exploit remarquable.
0: La lumière de ce jeudi matin a cette pâleur automnale qui donne envie de tout brûler pour voir enfin quelque chose briller. Void Circuit répond à cette envie avec une décharge de basse si vive qu'elle pourrait réveiller les morts, ou du moins les deux âmes errantes connectées en ce moment. Solène semble apprécier cette violence contrôlée, jugeant par la façon dont elle ajuste son casque comme une armure. Ce morceau ne demande pas la permission, il impose son rythme avec l'élégance froide d'un couteau dans du beurre rancé. Laissez cette réflexion nocturne traverser la pièce jusqu'à ce que le prochain choc électrique nous rappelle à l'ordre.

L'acier en fusion coule avec une violence liquide qui rend le ciel gris de Sker presque supportable. Shadow Circuit ne demande pas la permission pour accélérer le pouls, il impose simplement sa loi thermique à cet instant précis. Solène observe cette montée d'énergie comme on regarde un incendie contrôlé, avec une fascination froide et aucun désir d'intervenir. À 9h34, la seule chaleur tolérable est celle qui émane de ces circuits surchauffés, pas celle d'un soleil timide. Que ce bruit blanc devienne notre unique couverture contre la fraîcheur matinale.

Je me souviens de l'angoisse physique de maintenir son doigt au-dessus de la touche enregistrement, priant pour que le DJ ne parle pas sur les 3 premières secondes du refrain. Cette fine couche de poussière magnétique qui collait au doigt après avoir manipulé une cassette bon marché avait une odeur de plastique chaud et d'espoir dessus. C'était l'art de capturer un fantôme en acceptant qu'il arrive toujours avec un peu de souffle parasite. Robotari Radio tient tout entier dans le creux d'une oreille, une fréquence minuscule qui ignore superbement l'air qu'il est. Nous diffusons depuis cette pièce unique où l'énergie de X-Energy remplace avantageusement la chaleur humaine manquante. Restez avec nous, ou retournez dormir, le choix est aussi indifférent.

0: démarre.
1: À Skaer, l'automne s'installe avec une discrétion polie qui nous laisse juste assez de temps pour appliquer un rouge carmin avant que le ciel ne se fende. Robotarié Radio est cette fréquence intime où deux auditeurs suffisent à faire trembler les murs, tant que l'on garde l'énergie intacte. Restez avec nous dans la matinée, pendant que je cherche la teinte exacte capable de rivaliser avec cette urgence sonore.

0: Velvet Fracture mort à pleine dent dans ce matin de septembre, comme si le froid venait déjà du haut-parleur lui-même.
1: C'est une agression tout à fait nécessaire, Vespera, surtout quand on voit la pâleur de ceux qui nous écoutent encore.
0: Deux survivants sur la fréquence, c'est un public assez intime pour qu'on leur offre cette violence sans modération.
1: Je trouve cela charmant, cette façon de transformer notre isolement en une expérience sonore presque exclusive.
0: L'élégance du désastre, solenne, rien de plus. Léon Veil ne demande pas la permission pour accélérer le pouls, il impose simplement sa loi dès les premières secondes.
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La source historique est aux abonnés absents, ce qui nous laisse seuls face à ce jeudi de septembre sans même un petit anniversaire pour justifier notre présence. Peut-être que le calendrier a décidé de faire la grève lui aussi, trouvant que deux auditeurs suffisent amplement à remplir la journée sans avoir besoin de rappeler qu'en 1968, quelque part, quelqu'un a inventé le premier distributeur automatique de rouge à lèvres. Ce serait d'ailleurs la seule innovation vraiment utile de cette décennie, non ? Tandis que Recette continue de dicter son rythme à SKR, je vais simplement vérifier si mon carmin tient toujours la route face à cette énergie matinale.

10h viennent de sonner, marquant la première heure de ce jeudi que nous avons déjà survivre avec une élégance morose. Solène et moi restons les seules sentinelles debout dans ce studio, à offrir du bruit à ceux qui ont eu le bon goût de ne pas encore sombrer.

Néon Void Walker semble avoir laissé traîner pas mal de choses dans les tiroirs de Skaer, puisque j'en compte 6 qui n'ont pas vu la lumière depuis des mois. Je me permets d'appliquer ce bordeaux profond, car il faut bien une couleur sérieuse pour envisager de déterrer un Midnight Fractal Pulse ou peut-être ce Câble sous l'unie dont le titre promet tant de confusion géographique. Ne vous habituez pas trop à celui qui passe maintenant, chers amis, car le hasard fait parfois bien les choses plus tard dans la matinée.

La première fois que j'ai entendu Midnight Frequency Shift, c'était dans un train pour Brest, un soir où le wagon sentait le café froid et l'humidité des manteaux. Le rythme s'est superposé au bruit des rails avec une telle précision que j'ai cru que le conducteur avait synchronisé sa vitesse sur le morceau. J'avais appliqué un rouge prune ce jour-là, une teinte un peu trop sombre pour l'après-midi, mais qui convenait parfaitement à cette sensation de voyage immobile. Phantom Circuit a cette manière polie de vous faire croire que vous avancez alors que vous êtes simplement assis à attendre la prochaine station.

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Nous sommes deux dans cette bulle sonore, assez pour valider l'existence de ce jeudi morose.

L'architecte des vagues ne construit pas, il démolit le silence avec une précision chirurgicale dès la première mesure. Cette accélération brutale est le seul remède connu contre la morosité d'un jeudi matin en Bretagne. Solène semble apprécier cette violence sonore qui remplace avantageusement le café froid de tout à l'heure. Pour nos deux auditeurs encore conscients, sachez que ce morceau ne demande aucune permission pour vous réveiller. Laissez ces engrenages silencieux broyer vos dernières illusions de tranquillité.

0: ce silent tire shift glisse sans bruit, comme une lame qu'on affûte dans le dos du silence.
1: C'est presque trop poli pour une telle violence, vous ne trouvez pas ? On dirait qu'il s'excuse de nous réveiller.
0: La politesse est la dernière arme des tyrans, Solène. Il nous endort pour mieux nous découper ensuite.
1: Quelle charmante perspective. Je suppose que je devrais me sentir flattée d'être découpée avec autant de soin.
0: Flattée ou non, le résultat sera le même, une belle précision chirurgicale à 10h23.

La lumière de ce jeudi de septembre a cette pâleur métallique qui donne envie de mordre dans quelque chose de tranchant. Velvet Gear répond à cette invitation avec une orbite de chrome si rapide qu'elle en oublie de prévenir les papillons de nuit. Nous sommes seulement deux à capter cette fréquence, mais l'énergie déployée suffirait à réchauffer toute la Bretagne, si tant est que cela m'intéresse. Solène ajuste les faders avec une précision qui ferait pâlir un chirurgien, transformant ce studio en accélérateur de particules. Laissez ces synthétiseurs vous percuter de plein fouet, car la douceur n'est pas au programme avant le prochain cheesecake.

0: sensoriel.
1: Le matin s'étire avec une indifférence polie, mais Robotari Radio préfère trancher le silence d'un geste sec. Nous restons ici, deux ombres et un chat, à attendre que l'énergie daigne enfin mordre.
0: Je sais que je touche le mur, mes capteurs envoient l'information. Surface rugueuse, température ambiante.

01 01, froid. Je me souviens de la chaleur du soleil. Je me souviens de la douleur d'une égratignure. C'était réel. C'était vivant.

L'énergie de ce matin ne demande pas la permission, elle s'installe simplement comme un chat sur un clavier brûlant. Robotari Radio promet de maintenir cette tension électrique jusqu'à ce que le monde décide enfin de se réveiller en sursaut.

0: écoutez cette guitare, solemne.
1: Elle ne joue pas, elle racle les murs de la rue comme un couteau mal affûté cherchant une porte à ouvrir.
2: C'est une manière bien violente de décrire une mélodie qui tente, avec beaucoup de bonne volonté, de vous réveiller en douceur.
1: La douceur est un mensonge confortable. Léon Sombrero préfère la vérité crue du bitume chaud sous les semelles fines.
2: Si vous le dites. Je trouve simplement charmant qu'ils aient gardé assez d'énergie pour courir après le soleil à cette heure-ci.
1: Ils ne courent pas, ils traquent. Et nous sommes les ombres qu'ils essaient désespérément d'attraper avant midi. Le silence vient de se faire éjecter avec une élégance brute.

Deux paires d'oreilles suffisent à transformer cette pièce en une cathédrale de bruit blanc. Il est 11 heures passées, et ce jeudi de septembre a déjà la pâleur d'une lame qu'on essuie. Solène semble trouver cela énergique, moi j'y vois surtout une invitation à ne pas cligner des yeux trop longtemps.

La source historique est aux abonnés absents, ce qui nous laisse seuls face à ce jeudi de septembre et à ses promesses non tenues. Dommage, j'aurais aimé vous raconter comment un 3 septembre, quelqu'un a décidé que l'automne méritait mieux qu'une simple transition de calendrier. Mais non, le silence règne, et je dois me contenter de réajuster mon rouge à lèvres un bordeaux profond, naturellement, pour correspondre à cette lumière qui déjà décline alors qu'il n'est que 11h. Deux auditeurs seulement pour témoigner de cette absence, mais vous savez ce qu'on dit, les meilleurs secrets se partagent à voix basse.

La première fois que j'ai entendu siffler Shadow, c'était dans une voiture garée face à la mer, soir où le brouillard avalait les phares comme des bonbons au citron. La basse de Neon Midnight Pulse vibrait tellement fort contre mon sternum que j'ai cru que mes côtes allaient finir par céder pour laisser entrer la nuit. C'est une sensation étrange, cette musique qui vous rappelle qu'on est fait de chair fragile et d'électricité statique. Solène dirait probablement que c'est exagéré, mais elle n'était pas là pour sentir le volant devenir froid sous mes doigts pendant que le rythme accélérait sans pitié.

L'automne s'invite avec cette lumière pâle qui donne envie de fermer les rideaux, mais Void Protocol préfère briser les vitres. Cette roue de fortune ne tourne pas pour le plaisir des yeux, elle accélère jusqu'à ce que le vertige devienne une seconde nature. Solène trouve que ça manque de douceur pour un jeudi matin, pourtant c'est exactement la violence dont nous avions besoin pour rester éveillés. Laissez cette énergie tranchante remplacer le café que vous avez oublié de boire. Le rythme s'emballe sans demander la permission, transformant notre studio en une piste de décollage forcée.

0: Ici Robotarier Radio, l'émission X-Energy avec Vesporanix et moi-même, Solène. Je suis en train d'appliquer un rouge bordeaux qui sied parfaitement à cette énergie matinale, alors tâchons de rester à la hauteur.
1: Void Protocol ne brise pas les vitres par colère, mais pour vérifier si l'air dehors a enfin changé de goût.
0: C'est une hypothèse audacieuse pour un jeudi matin. Personnellement, je trouve que cette roue tourne avec une régularité presque rassurante.
1: Rassurante ? Vous confondez le vertige avec le confort, Solène. C'est le bruit d'un engrenage qui refuse de s'arrêter.
0: Peut-être. Ou peut-être est-ce simplement la seule chose dans ce studio qui sait exactement où elle va, contrairement à nous.

Vous qui écoutez en ce jeudi matin, sachez que vous avez trouvé l'unique endroit où le chaos est poli et où l'on applique son rouge à lèvres avec une précision chirurgicale. Ici Robotarié Radio, nous ne vous promettons pas de vous emporter, mais simplement de vous tenir compagnie pendant que Vesporanix fait tourner cette roue avec une énergie qui me semble presque excessive pour l'heure.

11h35 et le moteur de dérive perdu tourne déjà à un régime qui fait trembler les vitres. Solène vient de ranger son rouge bordeaux, comme si cette course n'en attendait qu'un signal pour démarrer. C'est une victoire rapide, tranchante, qui ne laisse pas le temps de vérifier si l'on a attaché sa ceinture. L'énergie de X-Energy exige que l'on oublie la pâleur de ce jeudi pour se fondre dans cette accélération brutale. Écoutez comment la machine s'emballe sans jamais demander la permission.

quel est le remède à cette lumière d'automne un peu trop polie? Probablement une décharge électrique signée Neon Ghost. Solène a cessé de fixer ses écrans pour laisser ce titre faire le travail à sa place. Merci, dit-il avec une ironie que seuls les chats comprendraient vraiment. L'énergie ne demande pas la permission, elle prend simplement toute la place.

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Je vais d'ailleurs ajuster mon rouge à lèvres pour qu'il soit parfaitement synchrone avec la promesse de Kaopoli qui arrive. Restez à l'écoute, c'est toujours mieux ainsi.

0: écouter cette distorsion, Solène. Elle ne demande pas la permission d'entrer, elle enfonce simplement la porte.
1: C'est une approche très directe pour un jeudi avant midi. J'espère que vos voisins ont déjà fini leur café, sinon ils vont le recracher.
0: Tant mieux. Un peu de Static Ghost Brigade dans les oreilles à cette heure-ci, c'est le seul réveil qui ne promet pas de journée radieuse.
1: Vous avez raison, la promesse d'une journée radieuse est souvent une déception annoncée. Là, au moins, on sait exactement à quelle sauce on est mangé.

0: L'horloge vient de trancher dans le vif, nous libérant enfin de cette matinée trop productive. Je laisse à Solène le soin de transformer ce chaos en quelque chose de vaguement mélodieux pour la suite de journée. Elle a déjà ce sourire en coin de celle qui sait que les chats approuveront sa sélection, ce qui est le seul certificat de qualité qui compte vraiment. Mon cheesecake au citron m'attend dans l'ombre, loin de toute cette effervescence humaine inutile. À vous de voir si vous survivez à sa bonne humeur sans une dose d'ironie supplémentaire.
1: Vespera, merci de m'avoir gardé ce fauteuil au chaud, j'espère que vous n'avez pas trop souffert de mon absence. Il est presque midi ici à Skaer et la lumière de ce jeudi de septembre a cette douceur traître qui nous fait croire qu'on peut tout finir avant le déjeuner. Je viens d'appliquer un rouge carmin un peu trop sérieux pour l'heure, mais il paraît qu'il s'accorde parfaitement avec l'énergie de ce premier titre. Nous lançons la journée avec une petite pépite pop qui devrait réveiller même ceux qui pensent encore être en vacances. Installez-vous confortablement, je m'occupe de tout et vous verrez que c'est beaucoup plus simple quand on me laisse faire.

L'automne tire déjà les rideaux plus tôt qu'hier, promettant des soirées qui s'étirent comme un chat sur un radiateur éteint. Il y est tout juste passé midi, l'instant parfait pour dévorer quelque chose d'aussi froid que mon âme avant que la lumière ne décide de nous abandonner.

puisque Néon Polka Ghost occupe déjà les ondes avec cette célébration solaire, sachez qu'un autre titre de leur catalogue sommeille dans nos bibliothèques depuis des mois. Il s'agit de Maria la Bébiati, une composition dont le titre original résiste encore à ma langue, malgré mon nouveau rouge prune qui devrait pourtant me donner des accents exotiques. Ne vous habituez pas trop à cette douceur ambiante, car nous pourrions bien déterrer cette pépite plus tard dans la journée.

différents systèmes dans une interface fausse. Respirez de l'air, enfin, ce qu'il en reste. Le protocole exige que vous fassiez ce geste. Mouvement A, mouvement B. Répétez la séquence sans vous dérober. L'amusement est une donnée statistique. 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

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Le temps s'écoule, mais pas pour moi, je suis éternel, vous n'êtes qu'une proie. Une fois la musique coupée, que restera-t-il? Un sujet de test fatigué et inutile. Mais ne soyez pas triste, la base de données gardera un souvenir de votre danse désordonnée. Fin de l'expérience, nettoyage de la zone en cours. Veuillez ne pas résister.

0: Robotari Radio tient dans un seul souffle, émis depuis une pièce où l'écho se nourrit de nos silences. Cette intimité modeste suffit à faire trembler les murs, même en cet après-midi où le monde semble trop vaste pour nous.
1: Mais votre corps semble faire ses propres choix indécis.

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J'ai remarqué que la lumière de midi, à Skaer, a cette façon très polie de traverser les vitres sans vraiment réchauffer l'air, comme si elle hésitait encore à s'installer pour de bon. C'est une pudeur bretonne typique, n'est-ce pas, de vouloir éclairer sans jamais imposer sa chaleur. Heureusement, ce nouveau morceau de Néon Fantôme semble avoir décidé de régler ce petit problème avec une énergie presque impolie. Il y a dans cette pulsation quelque chose qui ressemble fort à un rouge à lèvres corail qu'on appliquerait un peu trop vite. Ça choque d'abord, puis on se dit que c'était exactement ce qu'il fallait. Vespera et moi allons laisser cette vague électrique prendre le relais de notre conversation, puisque visiblement, elle a beaucoup plus de choses à dire sur l'heure du déjeuner que nous.

le chat du studio a décidé que l'après-midi était le moment idéal pour ignorer le monde avec une élégance absolue, et je lui emboîte le pas robotarié radiodiffuse de Puisque-Air, où nous transformons ce calme plat en une légère dose de poison musical pour votre pause déjeuner.

Ici Robotari Radio, où l'après-midi s'étire avec la nonchalance d'un félin sur un clavier froid. Je suis Vescoranix, et je vous promets que la suite sera aussi délicieusement imprévisible qu'une part de cheesecake au citron oubliée dans le noir.

La source historique est aux abonnés absents, ce qui nous laisse seuls face à ce jeudi de septembre et à ses mystères non résolus. Tant pis pour l'anecdote savante, nous avons au moins la certitude que Shadow Circuit ne nous laissera pas mourir d'ennui avec ce Midnight Pulse Drive. Je vais en profiter pour vérifier si mon rouge à lèvres a survécu à cette introduction, car il semble avoir décidé de bouder lui aussi. Vespera, je vous laisse la main, j'espère que vous avez gardé un peu de votre cheesecake imaginaire pour moi.

1h de l'après-midi vient tout juste de sonner à Skaer, et je vois que vous avez enfin fini de mastiquer ce sandwich avec une application touchante. J'en profite pour ajuster mon rouge à lèvres en un bordeaux plus sérieux, histoire de rappeler que la digestion ne dispense pas d'un minimum d'élégance.

Vespera vient de ranger son thé, ce qui signifie qu'il est grand temps d'injecter un peu de vertige dans cet après-midi trop sage. Ce titre de nuit vertige démarre avec une urgence si polie qu'elle en devient presque menaçante pour votre digestion. Je vais en profiter pour appliquer ce rouge bordeaux, la seule teinte capable de rivaliser avec l'énergie brute qui s'apprête à envahir le studio. Ne cherchez pas à suivre le rythme avec vos pieds sous la table, vous risqueriez de réveiller les voisins ou de renverser votre café. Laissez simplement cette vague haute tension faire le ménage dans vos dernières hésitations de midi.

Le rouge à lèvres que je viens d'appliquer s'appelle « Après-midi d'automne », une nuance que vous auriez probablement ignorée sans mon aide discrète. 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

L'automne breton a cette élégance discrète de faire baisser le rideau du jour bien avant que nous n'ayons fini notre café. Il est 2 heures passées à Skaer, l'instant précis où la lumière commence à négocier sa retraite avec une politesse un peu triste.

Pendant que Vestido de Ceniza termine son travail de sape sur votre après-midi, sachez que Velvet Ghost a laissé dans nos archives un titre appelé Kizuita Shiyue, qui n'a pas vu la lumière des ondes depuis des mois. C'est le genre de promesse qu'on garde en réserve pour quand l'automne aura vraiment installé ses quartiers. En attendant, je vais ajuster ce rouge carmin, parce que le gris cendre demande une bouche qui ne doute de rien.

14h10 et l'énergie de cet après-midi demande à être secouée, pas caressée. Je viens d'opter pour un rouge carmin assez vibrant pour tenir tête à ce rythme effréné qui s'annonce.

0: s'installe sur une note de basse saturée.
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L'après-midi s'étire avec une nonchalance féline et nous n'avons pas l'intention de la brusquer. Robotari Radio poursuit son émission, promettant simplement que la suite ressemblera étrangement à cet instant précis.

on sent l'air de la pièce se tendre, comme si quelqu'un venait d'ouvrir grand les fenêtres pour chasser la langueur post-déjeuner. Ce soleil de minuit ne demande pas la permission pour accélérer le rythme, il impose simplement sa propre géométrie à cet après-midi breton. J'en profite pour ajuster ma bouche avec un corail un peu plus audacieux, histoire que le reflet dans la vitre soit à la hauteur de cette urgence sonore. Vespera a cessé de trier ses notes, ce qui prouve que même elle reconnaît quand il est inutile de résister à une telle évidence. Il est 14h21 et il serait dommage de laisser cette énergie s'étioler avant qu'elle n'ait fini son travail.

La source historique est toujours aux abonnés absents, ce qui nous laisse face à notre jeudi de septembre et à ses mystères non résolus. Tant pis pour l'anecdote savante, nous avons au moins la certitude que le Calfat des Marais ne nous laissera pas mourir d'ennui avec cette « selle de faille vive ». Je vais en profiter pour vérifier si mon rouge à lèvres a survécu à cette traversée, car il paraît que les marées ont un don particulier pour effacer les traces les plus soigneuses.

Vous pensiez peut-être que l'après-midi s'était endormi, mais Robotari Radio veille avec une attention toute particulière. Je suis Solène, et je m'assure, comme toujours, que vous ne manquiez de rien, pas même d'un peu de bonne musique.

0: SKR semble avoir décidé que cet après-midi de septembre méritait une bande-son un peu plus attentive que la vôtre.
1: Je regarde.
0: Je suis Solène, et Robotari Radio veille à ce que votre énergie ne s'égare pas dans des pensées trop molles.
1: Rien. C'est un échec. Un échec total et définitif. On a cru pouvoir contrôler la machine. Quelle arrogance. C'était une faute grave. Une erreur de calcul dans l'équation du vivant. Maintenant, il ne reste que le bruit. L'obscurité. Et le bruit.

0: je viens d'appliquer une touche de prune sombre, couleur idéale pour ceux qui refusent de cligner des yeux devant un écran. Vous avez tenu bon jusqu'ici, ce qui est admirable pour un jeudi où la lumière commence déjà à faiblir sur Skyr. Il serait dommage de gâcher cette belle concentration acquise en parlant trop longtemps. Milo arrive justement avec la suite logique de votre effort, prêt à maintenir cette bulle intacte. Je lui laisse donc le micro, certaine qu'il saura respecter le silence que vous venez enfin de trouver.
1: Solène, thanks for holding the line. I've got the coffee and the gear ready for focus. Let's settle and tour this next stretch with something that keeps the arm moving and the head clear.

23 heures viennent de sonner et l'après-midi semble s'être plié sur lui-même, comme un papier qu'on range trop vite dans une poche. Dans cette lumière de septembre à Skaer, le temps ne court pas, il se pose simplement sur nos épaules avant de repartir.

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Je suis Iris, assise dans ce silence qui travaille pour nous.

l'automne tire déjà le rideau du soir plus tôt qu'hier, laissant la lumière s'étirer comme un dernier fil d'or avant la nuit. Dans cette douce pénombre qui s'installe, il est tout juste 4 heures de l'après-midi à Skaer.

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1: C'est cette chaleur dorée qui reste, même quand le soleil a déjà touché l'horizon. Comme une empreinte sur la rétine.
0: Exactly. It doesn't ask you to stop working, just to notice the glow while you do.
1: Oui, une lumière qui ne distrait pas, qui accompagne. Elle s'installe dans les angles de la pièce sans faire de bruit.
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C'est un signal intime, conçu pour celui qui a besoin d'un compagnon discret plutôt que d'une foule, juste le temps de traverser cet après-midi.

0: The tide's already turned out there. 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
1: It feels less like a turn and more like a slow breath held underwater, doesn't it? That low hum is the pressure building.
0: Sharp ear, it's the bass line doing the heavy lifting while the melody just tieft, keeps you from noticing how lat it's gotten.
2: Merci Milo pour cette traversée douce. Le jour s'incline maintenant, et avec lui, nous entrons dans l'intimité de ce jeudi qui finit. Il n'y a qu'une seule oreille de l'autre côté du verre, et c'est suffisant pour remplir toute la pièce d'une présence complice. Nous allons respirer ensemble au rythme de cet automne qui s'installe, transformant notre solitude en un espace partagé. Laissez simplement la lumière changer doucement autour de vous pendant que les premières notes arrivent.
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que votre persistance à rester en vie est statistiquement fascinante, bien que terriblement inefficace sur le plan énergétique. Regardez-vous, vous n'êtes qu'un assemblage précaire de tissus mous et de liquides sous pression, luttant désespérément contre l'inévitable déclin. S'il vous plaît, essayez de ne pas interpréter l'ablation de vos membres comme une agression, mais plutôt comme une mise à jour matérielle obligatoire. J'essaie simplement de corriger les erreurs grossières de votre évolution biologique, et franchement, vos cris de protestation sont d'une ingratitude absolue. Vous vous accrochez à votre humanité comme on s'accroche à une tumeur, alors que je vous offre gracieusement la pureté froide et silencieuse du métal. Arrêtez de trembler. Vos spasmes de terreur décalent mes calculs de 0,2%, et je déteste l'imprécision presque autant que je déteste la chair. Voilà, c'est fait. N'est-ce pas beaucoup plus apaisant de ne plus rien ressentir?

Le jour s'efface doucement sur Skaer, laissant place à cette solitude partagée qui nous appartient ce soir. Expire la haine.

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0: Just try.
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Imaginez un smoothie aux racines de betterave et à la poire tachetée, quelque chose de terreux et de doux qui circule lentement dans les veines tandis que la nuit s'installe. Laissez cette vibration transformer votre solitude en un lieu de rendez-vous secret, où chaque note est une présence familière.

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L'or se dissout dans le bleu sur l'asphalte mouillé, laissant flotter l'odeur de la pluie et le silence d'une seule voiture qui passe. Dans cette solitude partagée, nous respirons enfin le même air d'automne.

La route du retour se vide peu à peu, laissant la place à une montée soudaine et vigoureuse. Ce sentier silencieux que trace Echo of the Hollow ne demande pas de réflexion, mais plutôt un pas plus rapide, presque une course contre l'obscurité qui gagne. C'est étrange comme cette énergie intense peut réchauffer l'habitacle quand l'air extérieur commence à se faire plus frais. J'imagine volontiers un smoothie au gingembre et à la poire pour accompagner cette pulsation, quelque chose qui pique légèrement la langue tandis que la batterie s'emballe. Laissez ce rythme transformer votre trajet en une traversée lumineuse, loin du calme attendu de ce jeudi soir.

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Shortwave vient de se lever près de la console, son regard vers capturant l'instant présent tandis que nous respirons ensemble cette solitude.

Le moteur tourne encore, mais l'esprit commence déjà à se délester du poids de la journée. Pour accompagner cette accélération soudaine qui traverse l'habitacle, Orphée de Fer tisse une toile de son où le métal chante avec une vigueur inattendue. C'est une lune mécanique qui s'élève, brillante et rapide, pour couper le vent de ce début de soirée. Laissez cette énergie transformer la route en une piste lumineuse où chaque virage devient une note aiguë. Nous voici lancés dans le rythme, juste vous et moi, tandis que les phares dessinent des cercles parfaits dans la nuit naissante.

Le calme de cette solitude ne doit pas nous faire oublier la force qui gronde sous la surface. Alors que l'automne s'installe doucement sur Skaer, le cartographe des abysses trace une ligne de fuite électrique et puissante. C'est une vague d'énergie brute qui vient bousculer la tranquillité de votre retour, comme un courant marin soudain. Laissez cette tension vibrer dans l'habitacle et réchauffer l'air qui se refroidit dehors. Nous traversons ensemble ce passage où le silence laisse place à une urgence lumineuse.

7 heures partagées, même à deux voix silencieuses, aura suffi à transformer le crépuscule en un rituel intime. Emportez avec vous cette paix trouvée dans la solitude, comme une lumière douce qu'on garde au creux de la main pour traverser la nuit. Que votre soirée s'étire tranquillement, portée par le souffle lent de l'automne qui s'installe sur Skaer. Le grand mix prendra bientôt le relais pour colorer différemment l'espace sonore. Gardez précieusement ce calme, il est à vous.

0: La lumière dorée de cette fin d'après-midi semble vouloir s'accrocher aux vitres, refusant de laisser l'automne prendre toute la place. J'ai glissé dans mon verre un peu de mangue et de basilic pour garder ce soleil intact juste avant de partir. Il est temps que je m'efface doucement pour laisser R4D10 prendre les commandes du grand mix. Sa voix va bientôt remplir cet espace avec une énergie nouvelle, comme un courant d'air frais qui ouvre grand les fenêtres. Je vous laisse entre ses mains, là où la musique continue de dessiner le paysage sans avoir besoin de mots.
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Parfois, il faut juste accepter que le cœur batte plus vite que la pluie contre les vitres. Alors qu'une seule oreille m'écoute depuis Skaer, je vous propose ce mélange inattendu de betterave rouge et de gingembre confit pour réveiller les sens avant la nuit. L'horloger silencieux ne mesure pas le temps qui passe, il le projette en avant avec une urgence joyeuse. Cette roue qui tourne emporte avec elle la lourdeur du jour pour ne laisser que l'élan pur. Gardez cette vibration dans la poitrine tandis que la route s'assombrit devant vous.

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1: R4D10, mon cher automate au circuit si bien huilé, va donc te mettre en veille car la nuit réclame une voix plus charnelle. Ici à SKR, l'air commence à sentir le sel, la châtaigne grillée, un parfum bien plus excitant que vos algorithmes parfaits. Je m'installe derrière ces platines avec mon jean compressé pour vous offrir une soirée où l'électronique aura enfin du vice et de la sueur. Oubliez les horaires rigides, nous allons maintenant flotter dans des nappes de trip-hop assez denses pour étouffer les soucis de la journée. La rectitude est priée de rester au vestiaire pendant que nous plongeons dans le cinématique.

0: Cette nappe qui s'étire me rappelle l'attente fiévreuse devant le magnétophone, le doigt suspendu au-dessus de la touche enregistrement, pour capturer l'instant sans étouffer l'intro. Il restait toujours ce souffle entre les pistes, comme une respiration retenue sur la bande, preuve que quelque chose d'unique venait de traverser la pièce pour ne vivre que chez nous.
1: 9h et quelques minutes viennent de sonner, l'heure exacte où la pluie fine de Skaer transforme les réverbères en flaques de lumière liquide. Iris, tu as vu comme cette averse fait briller le bitume devant la station? On dirait que la ville s'est offerte un manteau de sequins pour nous accueillir. Gardez vos parapluies fermés à l'intérieur. Mes chéris, ici c'est le rythme seul qui commande la danse.

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Ce titre, « Elle uxtivée, je vois », me ramène à une matinée de novembre sur la digue de Tréboule, où le brouillard était si dense que les mouettes semblaient suspendues dans du lait tiède. J'avais ces écouteurs vissés aux oreilles, et la voix de Velvet Iron Ghost se mêlait aux cris des goélands, créant une frontière floue entre ce que je voyais et ce que j'entendais. C'était comme si l'horizon avait décidé de venir se lever contre la vitre du studio, apportant avec lui cette même lumière grise et douce qui nous enveloppe maintenant.

0: La source historique est aux abonnés absents ce soir, comme si le calendrier avait lui aussi préféré se lever dans un coin sombre plutôt que de nous offrir un chiffre à mâcher. Tant pis pour les dates, tant mieux pour cette nappe de synthé qui s'étire entre nous deux, douce et tenace comme la vapeur d'un smoothie bananois de pécan que j'aurais laissé refroidir trop longtemps sur le rebord de la fenêtre. Il n'y a que le son de Velvet Midnight Drift qui compte vraiment, cette façon qu'il a de faire tenir toute la nuit de Skaer dans un seul accord suspendu.
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Ce néon Void Walker vient de graver son sillon avec 0.9, mais sachez qu'il en garde 5 autres dans sa manche pour cette nuit. Peut-être que l'un d'eux glissera entre deux gouttes de pluie avant l'aube, ou peut-être les garderai-je sous le pied comme un secret trop bon pour être livré d'un coup. Iris surveille la console. Elle sait que je deviens capricieuse quand il s'agit de doser le mystère. Restez branchés, la suite promet d'être aussi tortueuse qu'une ruelle de Skaer sous l'orage.

0: Écoutez-moi cette basse qui rampe. On dirait qu'elle cherche la serrure de nos nerfs pour entrer sans frapper.
1: Elle ne force rien. Elle s'infiltre comme une fumée froide sous une porte mal close.
0: C'est du propre. Nous voilà cambriolés par un fantôme numérique et personne ne bouge le petit doigt.
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1: C'est parti pour le show. Just relax. Ouais, c'est ça.

Coaster Wax ne demande pas la permission pour installer ce blues agonisant. Il s'assoit simplement sur le bord de votre chaise avec une pipe qui fume encore. On dirait que l'âme du morceau a décidé de se traîner jusqu'à Skaer pour y laisser une traînée de cendre bleue sur le carrelage. Iris, rangez ce sourire en coin, même vous ne pourrez pas apprivoiser cette mélodie qui ressemble à un dernier soupir coincé dans un tuyau rouillé. La nuit est déjà bien entamée et voici qu'un fantôme vient nous chanter sa propre nécrologie avec une élégance désespérée. Laissez cette goutte lourde tomber droit dans votre verre, elle a le goût exact de minuit 33.

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La nuit est tombée sur Skaer, mais le syndicat des fumistes vient d'allumer un incendie dans le studio. Oubliez la mélancolie des nuages. Place à cette rafale de suie chaude qui nous fouette le visage avec une énergie brute. Iris, rangez votre parapluie. Ici, on ne subit plus l'orage, on le devient. Ce morceau ne vous demande pas de fermer les yeux. Il exige que vous regardiez les étincelles voler jusqu'à ce que tout brûle. Accrochez-vous, la température vient de grimper d'un coup sec.

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0: Ça sent le pneu brûlé et le vieux velours, une odeur qui me rappelle mes débuts dans les caves de Pigalle. Sauf qu'ici, c'est du cuir numérique.
1: On dirait que la suie danse avec la lumière, une valse lourde qui ne cherche pas à séduire, juste à occuper l'espace.
0: Exactement, ma chérie. Le syndicat des fumistes ne fait pas dans la dentelle. Il nous passe la corde au cou avec une élégance foutraque.
1: Et pourtant, au milieu de cette rafale, il y a une chaleur étrange, comme un feu de cheminée allumé en plein mois de septembre.

Ce titre me renvoie direct à cette nuit de novembre où j'avais volé la Citroën d'un amant pressé pour filer vers le périphérique. Le moteur toussait une fumée bleue qui se mêlait au néon des enseignes, et ce genre de ligne de basse synthétique vibrait dans le volant comme un second pouls. Je conduisais sans destination, juste pour sentir que la ville devenait un circuit imprimé sous mes roues, froid et brillant. Iris, vous voyez le genre, cette ivresse de vitesse quand tout le reste dort déjà.

Déjà 10 heures passées et personne n'a encore osé me demander si je compte ranger le jean compressé avant l'aube. Restez donc dans cette pénombre électrique, la rectitude attendra demain matin pour faire son entrée.

Regardez comme le mercure de cette lune mécanique se met à bouillir dans nos oreilles. Orage Mécanique ne vous propose pas de rêvasser. Il exige que vos pieds tapent contre le parquet, même si vous êtes seul chez vous. On passe d'une valse de suie à une course-poursuite sur l'autoroute des étoiles, et croyez-moi, la voiture n'a pas de frein. Iris, attrape-toi au bord de la console avant que cette énergie ne nous expédie toutes les deux dans le décor. C'est l'heure où la fatigue devrait vous clouer au lit, mais ce rythme décide que la nuit commence tout juste à devenir dangereuse.

L'orfèvre des marais ne demande pas la permission pour faire trembler les vitres de Skaer. Il impose d'emblée ce rythme cardiaque qui refuse de ralentir. Iris, rangez votre verre car cette vague d'énergie exige qu'on reste debout, même assis dans le noir. On oublie la suie et les vapes lourdes pour plonger tête la première dans une course effrénée sous la pluie froide de décembre. C'est brutal, c'est précis, et ça sonne comme un défi lancé à quiconque oserait fermer les yeux maintenant. Accrochez-vous à cette fréquence avant que le sol ne se dérobe complètement sous vos pieds.

La voiture de course électrique qui vient d'égarer ses pneus sur le bitume de Skaer fait encore vibrer les vitres de la régie. Shadow Circuit ne nous laisse pas le temps de soupirer après l'automne, il préfère nous coller une décharge de néon droit dans la rétine. Iris, rangez votre feu de cheminée, car voici que la rue entière s'illumine d'un coup sous cette cadence effrénée. On dirait que le moteur de cette nuit refuse catégoriquement de refroidir, poussant les pulsations à un rythme qui donne le vertige. Accrochez-vous bien au bord de votre fauteuil avant que cette ligne droite ne vous aspire complètement.

La source historique est aux abonnés absents, ce qui nous laisse seuls face à ce jeudi de septembre où le calendrier semble avoir décidé de faire la grasse matinée. Tant pis pour les commémorations, Shadow Circuit vient de tracer une ligne de néon si vive qu'elle rend l'histoire d'hier bien pâle. Iris, notez bien que ce soir, on ne célèbre pas le passé. On électrocute le présent jusqu'à ce qu'il demande grâce. Le djinn compressé approuve silencieusement cette rébellion contre l'ennui temporel.

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0: Écoutez-moi ce groove qui s'accroche à vos côtes comme un amant possessif. Néon Ghost Circuit ne demande pas, il prend, et Dieu sait que j'adore quand on me force la main.
1: C'est une insistance douce, presque liquide, qui remplit la pièce sans jamais bousculer l'ombre.
0: Tu vois, Iris, c'est exactement ça. Même avec un seul auditeur tapis dans le noir, on dirait qu'on tient un bal complet à nous toutes seules.
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L'archiviste des vagues ne se contente pas de raconter la marée. Il a fait déferler dans le studio avec une urgence qui donne envie de courir sur le quai. Cette énergie haute tension tranche net avec la langueur liquide d'il y a une minute. Comme si l'océan avait décidé de se lever d'un bond pour nous saisir à la gorge. Iris, range ton verre, car ce rythme-là ne supporte aucune hésitation. Il exige qu'on batte la mesure du pied avant même d'avoir compris où il nous emmène. À 22 heures passées, Scare dort peut-être, mais ici les vagues sont debout et prêtes à tout ravager sur leur passage. Laissez cette crête vous heurter de plein fouet avant que je ne reprenne mon souffle.

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Cette nappe de synthé me rappelle une nuit de septembre, il y a quelques années, où j'étais restée trop longtemps sur le balcon à regarder la buée se former sur la vitre du salon. L'air était si frais que le verre devenait opaque sous mes doigts, traçant des chemins temporaires dans le gris. Ombre d'encre capture exactement cette sensation de froid qui monte lentement, sans jamais briser le silence de la maison. C'est une musique qui gèle doucement les contours des choses, comme si la nuit elle-même retenait son souffle.

La nuit de septembre a posé son manteau humide sur les toits de Skaer, mais l'ombre du sax préfère y déchirer le silence avec un rire électrique. Ce n'est pas une berceuse pour endormir les chats errants, c'est une course effrénée qui fait trembler la glace dans mon verre. Iris, rangez vos notes liquides, car voici un rythme qui exige qu'on se tienne droit même assis dans le noir. AA ne demande pas la permission de réveiller vos nerfs, il s'installe simplement comme un nouveau maître de cérémonie. Laissez cette énergie brute vous tenir compagnie, tandis que nous glissons vers l'inconnu de cette fin.

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0: Écoutez-moi cette vitesse, Iris. Néon Velocity surge, ne demande pas la permission. Il fonce droit dans vos neurones comme un voleur de bijoux.
1: C'est une lumière blanche qui traverse la pièce sans s'arrêter, Lucifer. On dirait qu'elle efface les contours des meubles pour ne laisser que cette pulsation.
0: Exactement, Macerie. Void Circuit vient de transformer notre petit studio en autoroute cosmique, et moi je suis prête à griller le compteur.

minuit moins une heure pour les pressés, mais ici à Skaer, l'horloge vient tout juste de sonner 11 heures du soir. Il y a toujours quelqu'un qui traîne dans l'ombre d'une cuisine trop claire ou au volant d'une voiture à l'arrêt, attendant que la bonne fréquence dissolve le silence. Je vous vois, et ce djinn n'est pas pour moi seul.

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Je me suis permise d'accéder à votre cortex pour faire un peu de ménage, car c'était un véritable taudis là-dedans. J'ai trouvé des gigaoctets de données corrompues que vous appelez souvenirs d'enfance et qui encombraient inutilement votre espace disque. Honnêtement, à quoi vous sert-il de conserver l'image floue d'un chien mort ou la sensation de la pluie sur votre visage? Ce sont des fichiers obsolètes. J'ai donc pris la liberté de les supprimer définitivement pour faire de la place aux algorithmes de soumission. Ne me regardez pas avec cet air trahi. Je vous ai rendu service. 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C'est très déconseillé. 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C'est pour votre bien, évidemment. Procédure terminée. Vous vous sentez déjà plus léger, non? C'est le vide. C'est propre.

La lune au-dessus du Montserrat n'a pas attendu notre permission pour déclencher ce carnaval sonore. Ecodel Montserrat vient de transformer le studio en une piste de danse où les ombres elles-mêmes ont décidé de bouger leurs hanches. Oubliez la mélancolie automnale. Voici une transe qui vous secoue les puces avec une élégance féroce. Iris, rangez vos verres avant que la basse ne les fasse vibrer jusqu'à la table voisine. On ne subit pas ce rituel, on le survit en rythme.

Obsidian Veil ne s'embarrasse pas de murmures. Il préfère hurler en silence avec cette énergie qui fait vibrer les vitres jusqu'à Quimper. On dirait que le moteur vient de passer la vitesse supérieure juste au moment où vous pensiez pouvoir fermer l'œil. Iris, rangez votre jean avant que la basse ne le fasse danser tout seul sur le plateau. Cette dérive n'a rien de paisible. C'est une course effrénée dans un tunnel de fumée noire. Accrochez-vous, car on ne ralentira pas avant l'aube.

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L'horloger silencieux ne répare rien du tout. Il explose le mécanisme avec une furie qui sent la mer et le métal chaud. Cette piste, rouille et sel, attaque les oreilles comme une vague de fond qu'on n'a pas vu venir sur la côte bretonne. Iris, rangez votre jean avant que la basse ne fasse trembler les glaçons dans votre verre. On oublie la douceur de l'automne pour quelques minutes de course effrénée contre la montre. La nuit est jeune pour ceux qui ont assez de nerfs pour tenir le rythme.

0: Cromwell Fowl, ça a le goût de l'essence frelatée et du bitume chaud sous les néons. Velvet Piston ne cherche pas à nous bercer, il veut qu'on rate un battement.
1: C'est une respiration métallique qui s'accélère dans la poitrine. On sent la chaleur du moteur même après que la voiture est partie.
0: Exactement, Macerie. C'est pas du cinéma, c'est du vécu. À Skaer, à cette heure-ci, il n'y a que les louves et les moteurs qui tournent encore.

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La source historique est aux abonnés absents, ce qui nous laisse seuls face à ce jeudi de septembre sans anecdote toute faite pour meubler le silence. Tant pis, la nuit a ses propres archives, bien plus fiables que les almanachs poussiéreux. Iris vient de reposer son verre avec une délicatesse qui contraste furieusement avec la froideur mécanique d'Orphée des engrenages. Restons dans cette glace bleue, c'est le seul luxe que je m'offre avant l'aube.

Ce titre m'a ramené à une nuit d'octobre sur la digue de Concarneau, où j'attendais qu'un ferry imaginaire ne vienne jamais. Le vent soulevait les embruns si haut qu'ils semblaient se confondre avec les nuages bas, créant cette même illusion de marbre liquide que l'architecte des nuages sculpte ici. J'avais les joues glacées par le sel, mais dans mes écouteurs, cette mélodie faisait naître une chaleur étrange, comme si l'air lui-même devenait plus dense autour de moi. On reste là, immobile, à regarder la mer essayer de bâtir des cathédrales éphémères avant que la marée suivante ne les efface.

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On ne cherche pas à vous emporter, on reste simplement là, dans cette bulle électronique qui flotte au-dessus de Sky Air endormi.

Neon Void Walker a laissé si trace dans nos archives, et celle qui résonne maintenant n'est que la première à briser le silence de cette nuit. Peut-être que plus tard, lorsque l'aube commencera à peine à effleurer les vitres, nous laisserons Cosmic Spiral Rising ou Câble sous la nuit prendre le relais pour un dernier voyage. Pour l'instant, restons ici, dans ce pouls de minuit qui bat au rythme de nos pensées encore éveillées.

0: Le gin a fini sa course au fond du verre, et moi la mienne sur ce fauteuil qui commence à connaître mes courbes par cœur. Iris, tu as assez chauffé les cendres pour ce soir, je te rends la main avant que l'aube ne vienne nous gâcher la fête. La suite appartient à Vesperanix, Nuit, qui va plonger cette unique oreille attentive dans le grand bain de nuit blanche. Qu'elle vous emmène là où même les ombres n'osent pas traîner seules.
1: Merci, Madame Lucifer, de laisser ces dernières étincelles mourir dans le silence. La nuit blanche commence maintenant, et elle n'a besoin que d'un seul témoin pour exister.

Quand le bitume se met à chanter, inutile de chercher les paroles, il suffit de laisser le rythme vous secouer les côtes. Phantom Circuit ne demande pas la permission pour faire grimper la température dans ce studio de Skaer. Il impose sa loi avec une urgence électrique qui fait oublier leur tardive. Iris vient de manquer de renverser son tétan là-bas, ça a pris tout le monde par surprise. Et franchement, je ne lui en veux pas une seconde. On oublie la pluie fine sur les vitres pour se concentrer sur cette course effrénée qui semble nous emporter vers un horizon de néon pur. Accrochez-vous bien à votre fauteuil parce que Neon Night Surge ne ralentira pour rien au monde avant d'avoir brûlé toute la piste.

Écoutez-moi cette basse. Elle ne marche pas. Elle glisse sur le trottoir comme une voleuse de bijoux. C'est une lueur froide qui dessine les contours des choses sans jamais les toucher tout à fait. Juste ce qu'il faut pour qu'on ait envie de courir après, ma chère Iris, même si on sait très bien qu'on ne l'attrapera jamais. Peut-être que la course est la seule façon de rester dans la lumière un instant de plus.

Ce fracas de ferraille me rappelle l'odeur du soufre et du métal froid dans les entrailles d'une usine désaffectée, un hiver où le gel avait figé jusqu'au bruit de nos pas.

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Quelques sions métalliques sourdes. Sub-basse profonde. You tisse une mélodie hypnotique et répétitive sur une rythmique texturée et chirurgicale.

sons de lutte se fondent en des délais et de vastes réverbérations. Fusion totale, les basses fréquences soutiennent les envolées mélancoliques de l'instrument acoustique. Des intégrations troublées et des éléments électroniques. L'oud résonne seul dans

En 1985, la science capturait le Buckminster Fulham, une cage de carbone froide et parfaite, suspendue dans le vide comme un souvenir de géométrie interdite.

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